si je peux aider les autres en me racontant ma vie, en racontant mes souffrances, ce que j'ai à leur dire, c'est qu'il ne faut jamais désespérer, c'est qu'au fond du désespoir, il y a toujours la lumière. Il faut toujours espérer. La chose la plus importante, c'est l'amour.

Je ne regrette absolument pas, au contraire, tout ce qui m'est arrivé. Je suis partie pour un amour et je ne suis plus seule parce que je converse avec moi-même. J'ai un tas de choses à découvrir en moi que je ne suis plus seule du tout. Plus seule du tout.